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8: Je vous souhaite un très bon début de journée en ce mardi à matin 28 juillet. Alors, il est 6 heures précises. Toi qui es présentement en mode vacances, comment ça se passe jusqu'à maintenant? Et toi qui es présentement dans tes préparatifs pour te rendre au travail, alors comment ça se passe de votre côté? Bien, relax en cette deuxième semaine des vacances de la construction. Alors, Danny Côté qui reprend sa place au micro de Hit Country 105.5. Et bien ça pour les 6 prochaines heures. Vous savez, c'est bien plaisant jour après jour, oui. Bien, c'est l'échange qu'on fait via le texto, encore via le téléphone, en me faisant part de vos salutations, demandes spéciales, vœux d'anniversaire ou encore commentaires. Le numéro à composer, bien, c'est le suivant. 873-300-9570. Aucune gêne ailleurs.

avec 24 humides excepterantes. Dégagement attendu pour jeudi avec 25 et vendredi. Soleil avec 28. 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Et ce matin, le mercure indique 13. Alors ça va se réchauffer quand même pas mal au fur et à mesure que la journée va avancer. Voici le Ben franco-ontarien Les Rottes Swamp avec Dans le cabanon.

Fan de Rodéo à l'écoute du Country Club ce matin dans votre mardi. La réponse est oui. Hein, c'est pour les amateurs de sensations fortes. Ça brasse à toutes les fins de semaine dans plusieurs régions au Québec lorsqu'on vous propose dans les festivals country des rodéos, hein, et que les cowboys et même les cowgirls se font embrasser par le chevaux, encore par les taureaux sauvages. Et ça, ben, ça attire les foules de partout à travers la région, bien sûr, lorsqu'on vous propose un rodéo dans les fameux festivals country. Voici maintenant le Blue Ridge Band avec un de leurs grands succès en carrière. Voici Chase Simpson, c'était pas un bon mardi.

toujours un bonheur de vous proposer jour après jour chez nous que le meilleur de la musique country. C'est le Blowridge Band qui était en vedette avec un de leurs grands succès en carrière, Chasing Sunset. Ils sont toujours en pleine tournée dans plusieurs festivals à travers le Québec. Et pour en savoir davantage sur leur prochaine présence sur une scène, je lance l'invitation comme ça d'aller faire une visite via leur site internet, leblowridgeband.com, ou encore simplement t'abonner à leurs réseaux sociaux, parce que ce sont les trois gars qui adorent s'amuser avec les réseaux sociaux. C'est assez incroyable. Donc, suivez assidûment le Blowridge Band. On parle un petit peu de sport ce matin avec, entre autres, l'athlète Marc-Antoine Decoy qui va représenter le Canada au championnat du monde de flag football avec les Jeux olympiques de Los Angeles en 2028. Donc, il travaille fort. C'est un gars qui adore empiriser en plus le football. C'est une grande vedette dans le domaine. Donc, voilà qui va représenter, bien sûr, le Canada au prochain championnat du monde de flag football présenté à Los Angeles. Donc, bonne chance pour l'athlète Marc-André Decoy. T'es en plein cadre d'une super séquence dans votre réveil de ce mardi matin. Mais ça vous tente-tu de danser pour bien commencer la journée avec une belle dose d'énergie? Voici le hit de Andy Theriault avec « Danser ici ».

Ce sont deux artistes country issus de deux téléréalités québécoises et bien connues, entre autres Ariane Laniel, elle a passé bien sûr à Mixmania, et David Tremblay a passé par les portes de Star Academy, donc ils ont bien sûr dénoué une belle amitié ensemble, et ça se sent vraiment très très fort dans leur musicalité également. Ils sont toujours en pleine tournée dans la banlieue de Montréal, jour après jour, semaine après semaine même, dois-je dire. Alors c'est David Tremblay avec Ariane Laniel, voilà, qui viennent de chanter 200 000 de la côte dans votre mardi matin. La prochaine à chanter dans vos haut-parleurs, elle effectue un beau retour en l'automne 2025 dans le domaine de la musique country. Elle nous chante « Danse avec moi ». Voici Gabrielle Goulet.

0: que c'est bon jusqu'à la dernière note. En plus, toi qui es capable de jouer de la guitare, ben, t'as comme mandat d'apprendre ça pour chanter ça autour du feu de camp, là, peut-être en fin de semaine, lors de ton week-end au camping ou encore au chalet. Alors, Phil Leclerc qui a chanté Bon Vivant, et on peut entendre depuis déjà quelques jours ici même dans la programmation musicale de Hit Country, sa collaboration avec le rappeur Cire Pathétique avec Déconnecté qui jusqu'à maintenant, oh, suscite pas mal d'intérêt de votre part. Quelques minutes nous séparent de 6h30, le temps de vous parler que présentement la toune la plus téléchargée sur les différentes plateformes, c'est entre autres la plus récente chanson de Morgan Wallen, Be By Now. C'est vraiment un succès là, assez flamboyant, merci, dans votre cœur de tripeux et tripeuse de bonne musique country. Vous savez que Morgan Wallen est toujours en grande tournée américaine qui remporte un important succès avec son spectacle Still My Problem. Et ça pourrait être la tournée la plus lucrative de 2026 dans le domaine de la musique, tout genre confondu. Alors, pour empocher, si tout va bien, là, d'ici le 31 décembre, 500 millions de dollars dans son compte en banque pour sa récente tournée. Notre cher Morgan Wallen, qu'on apprécie pas mal. Quelques messages, on s'informe. Coup d'œil aux prévisions de la météo, toi qui es présentement en mode vacances. Et au détour, le petit voyage avec Lendemain de veille.
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7: Bon mardi, ici Louis-Philippe Arnoirel. L'homme recherché par la Sûreté du Québec, Philippe Benoît, est maintenant considéré comme un suspect dans le cadre de l'enquête pour homicide de son fils, retrouvé mort dimanche à Shawinigan, en Mauricie, dimanche. Bien que les recherches et vérifications effectuées jusqu'à présent se concentrent notamment dans le secteur de Lac-aux-Sables, il est possible que le suspect se trouve ailleurs au Québec. Les informations recueillies jusqu'à présent laissent croire qu'il pourrait être en possession d'une arme blanche. Bien qu'aucune indication ne permette de croire à une menace pour la population, les citoyens sont invités à faire preuve de vigilance. Toute personne qui apercevrait Philippe Benoît est priée de ne pas tenter d'intervenir, de l'approcher ou d'entrer en contact avec lui, mais plutôt de composer immédiatement le 911 afin que les policiers puissent intervenir. Le ministre fédéral de la Sécurité publique, Gary Anandasan-Gary, s'est engagé hier à faire toute la lumière sur l'arrestation d'une Canadienne en Europe pour espionnage. Le parquet fédéral belge a indiqué samedi qu'une ressortissante canadienne d'origine chinoise avait été arrêtée pour espionnage et participation à une organisation criminelle. La suspecte, dont le nom n'a pas été révélé, travaillait comme stagiaire au quartier général suprême des puissances alliées en Europe de l'OTAN à Mons, en Belgique. Le parquet a précisé qu'elle avait attiré l'attention des services de sécurité du SHAPE qui avaient signalé l'affaire au service de renseignement militaire belge. Et pour terminer, une association représentant le secteur de l'horticulture ornementale du Québec renonce à son recours judiciaire contre les règlements limitant l'utilisation de pesticides dans 5 municipalités. L'Association des services en horticulture ornementale du Québec regroupe plus de 100 entreprises dont beaucoup fournissent des services décoratifs ou esthétiques pour l'entretien des pelouses. Elle affirme qu'elle veut collaborer avec les municipalités plutôt que de les poursuivre en justice. L'association contestait la nouvelle réglementation de Saint-Hyacinthe, Green Bay, Beauharnois, Bromont et Plessisville. C'est ce qui complète vos actualités Arsenal Média. Passez une bonne journée sur nos ondes.
8: Météo. 60% de risque d'averse, même risque d'orage pour aujourd'hui avec un mercure qui va atteindre 22, midex 27. Toujours des averses attendues à 60% pour l'année prochaine avec 16 et demain, toujours pas de changement. Toujours des averses à 60% avec bien maximum de 24. 105. 5.

Salutations, vous autres êtes présentement en mode travail. On lâche pas, on lâche pas. Vous êtes présentement sur la route pour vous rendre au travail ou encore pour vous rendre à votre destination à vacances, la prudence est de mise. Ou encore, vous êtes présentement bien relax à la maison, au camping, au chalet, prenant votre belle dose de musique country. Quel bonheur de vous savoir là. Alors, Danny Côté qui est au contrôle musical jusqu'à midi. Elle nous chante sa plus récente, Ciao Bye. Ben, c'est pas le temps de vous dire Ciao Bye. Maintenant, je vais vous dire...

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1: Procure-toi son plus récent album, son quatrième déjà en carrière, qui a été lancé au mois de mai dernier, qui a pour titre Ailleurs. Alors, Laurence Saint-Martin, qui a chanté à Chabay, puis également, c'est une femme, une artiste qui adore également s'amuser avec les réseaux sociaux. Alors, je t'invite pas mal à t'abonner à ses comptes Instagram ou encore TikTok, ou même à son compte Facebook. On en apprend pas mal sur ses derniers déboires dans le domaine du showbiz, Concho Québec, Laurence Saint-Martin. Depuis vendredi, c'est présentement lancé sur le web le tout nouveau vidéoclip de la plus récente chanson de Matt Lang. Et là-dedans, on peut voir deux femmes vraiment très connues dans le domaine du paysage télévisuel québécois, avec entre autres une ancienne présentatrice météo de Salut Bonjour, Géraldine Lamarche, et aussi entre autres Carmen Sylvestre, qui figure également comme figurante dans le plus récent vidéoclip de Matt Lang, qui jusqu'à maintenant a été vu jusqu'à 34 000 fois depuis le compte à rebours, depuis que ça a été lancé depuis vendredi, pour sa plus récente chanson Stone on You. Et cette chanson va figurer en plus sur son nouvel album qui s'est lancé à compter du mois d'octobre. Alors, avis à tous les fans de Matt Lang. Allez voir son plus récent vidéoclip présentement sur le web, entre autres sur YouTube. Elle nous chante maintenant « J'suis mêlé ». Et cette chanson va se retrouver sur son quatrième album qui sera lancé cet automne. Voici la très énergique Sarah Dufour à Hit Country. « J'suis mêlé ».

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1: Toi qui es présentement en mode vacances et tu vas faire peut-être un détour par la grande métropole, ben soyez-y bien demain soir à l'occasion de passage au Parc des Faubourgs pour un grand concert 100% gratuit. Mettant en vedette Fred et Dionne qu'on s'est offert au courant des derniers instants alors qu'il a chanté « On n'a plus 20 ans ». Et est-ce que c'est votre cas que vous avez plus lu à 20 ans? Oh, on veut pas savoir trop de choses sur vous autres, non. Le plus important, c'est de prendre votre bonne dose de country à nos quatre fréquences.

On a tellement hâte d'entendre ces nouvelles chansons qui vont figurer sur son troisième album qui sera lancé à compter du mois d'octobre prochain. Il va faire un détour par le Festival du Cochon de Sainte-Perpétue, bien ce vendredi. Bien sûr, en parlant de Francis de Grand Pré qui vient de nous chanter « Si j'avais su ». Également aussi le lendemain, sur de passage à Saint-Hippolyte. Et le 14 août, un passage à Sacré-Cœur au Festival du Fjord. Et plusieurs dates comme ça jusqu'au mois de septembre. Il va de prendre une pause pour préparer son tout nouveau spectacle. Ben oui, après son grand lancement d'album au début du mois d'octobre, un lancement d'album à Montréal, aussi un lancement d'album à Québec. Donc, on a bien hâte d'entendre son nouveau matériel, dont incluant celle-ci, qui a pour titre « Si j'avais su », qui vient de conclure la portion à 6 à 7 de votre réveil de ce mardi matin. Et que ça passe vite le temps. Presque déjà à 7 heures, on s'informe au détour de ceci.

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7: Bon mardi, ici Louis-Philippe Arnoirel. L'homme recherché par la Sûreté du Québec, Philippe Benoît, est maintenant considéré comme un suspect dans le cadre de l'enquête pour homicide de son fils, retrouvé mort dimanche à Shawinigan, en Mauricie, dimanche. Bien que les recherches et vérifications effectuées jusqu'à présent se concentrent notamment dans le secteur de Lac-aux-Sables, il est possible que le suspect se trouve ailleurs au Québec. Les informations recueillies jusqu'à présent laissent croire qu'il pourrait être en possession d'une arme blanche. Bien qu'aucune indication ne permette de croire à une menace pour la population, les citoyens sont invités à faire preuve de vigilance. Toute personne qui apercevrait Philippe Benoît est priée de ne pas tenter d'intervenir, de l'approcher ou d'entrer en contact avec lui, mais plutôt de composer immédiatement le 911 afin que les policiers puissent intervenir. Le ministre fédéral de la Sécurité publique, Gary Anandasan-Gary, s'est engagé hier à faire toute la lumière sur l'arrestation d'une Canadienne en Europe pour espionnage. Le parquet fédéral belge a indiqué samedi qu'une ressortissante canadienne d'origine chinoise avait été arrêtée pour espionnage et participation à une organisation criminelle. La suspecte, dont le nom n'a pas été révélé, travaillait comme stagiaire au quartier général suprême des puissances alliées en Europe de l'OTAN à Mons, en Belgique. Le parquet a précisé qu'elle avait attiré l'attention des services de sécurité du SHAPE qui avaient signalé l'affaire au service de renseignement militaire belge. Et pour terminer, une association représentant le secteur de l'horticulture ornementale du Québec renonce à son recours judiciaire contre les règlements limitant l'utilisation de pesticides dans 5 municipalités. L'Association des services en horticulture ornementale du Québec regroupe plus de 100 entreprises dont beaucoup fournissent des services décoratifs ou esthétiques pour l'entretien des pelouses. Elle affirme qu'elle veut collaborer avec les municipalités plutôt que de les poursuivre en justice. L'association contestait la nouvelle réglementation de Saint-Hyacinthe, Granby, Beauharnois, Bromont et Plessisville. C'est ce qui complète vos actualités Arsenal.

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2: Alors, on est le mardi 28 juillet, deuxième heure de votre Country Club. Et toi qui es présentement en plein cœur de tes vacances estivales, j'espère que ça se passe toujours bien. Et salutations à vous tous et toutes également qui êtes présentement en mode travail ou encore sur les routes du Québec. Pour vous rendre à votre destination à vacances, la prudence est de mise. Alors, merci beaucoup d'avoir choisi Hit Country 105.5. Alors, Danny Côté qui est au contrôle musical avec grand plaisir pour te faire triper ça jusqu'à midi. Mais également aussi, ce qui est vraiment intéressant en animant le Country Club, c'est l'échange qu'on fait avec vous autres, entre vous et moi, jour après jour, par le téléphone ou encore par le texto, en me faisant part de vos salutations, demandes spéciales, vœux d'anniversaire ou encore commentaires. Alors, le seul numéro à composer, bien, c'est le suivant. 873-300-9570. Et oui, toi qui es présentement en mode vacances, un sujet qui t'intéresse jour après jour, les prévisions de la météo. Donc aujourd'hui, c'est un ciel généralement nuageux, 60% de risque d'averse et risque d'orage avec 22 Midex 27. Pour la nuit prochaine, toujours des nuages attendus avec 60% de risque d'averse, même risque d'orage avec 16. Demain, toujours la présence de nuages et 60% de risque d'averse avec 24 Midex 30. Dégagement attendu pour jeudi avec 25 et pour vendredi, soleil avec 28. 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Alors ce matin, le mercure indique 14. Alors ça va monter quand même pas mal le mercure au fur et à mesure que la journée va avancer. Oh yeah, yeah, on commence de très très belle façon la septième heure au 105 avec le duo de l'heure, mes amis, qui met en vedette, je pense, deux vedettes que vous connaissez bien. Oui, oui, oui. Et la Langley avec Morgan Wallen, les deux chanteurs nous chantent « I can't love you anymore ».

sont les plus grands hits country, ben c'est chez nous que vous les entendez. Quelle chanson tellement accrocheuse dans votre réveil de ce mardi avec Ella Langley et Morgan Wallen. I can't love you anymore. Eh ben nous, on a un amour pour la musique country. En passant, si vous ne saviez pas, là, on vous propose ce style musical ben populaire sur la planète 24 heures sur 24, 7 jours sur 7, bien branché à l'une ou l'autre de nos quatre fréquences. Encore, tu nous écoutes également partout sur la planète via le web au www.hitcountry.com. Je veux saluer ce matin Martin Richer, Kevin Tremblay, Kim Rodrigue et aussi Pierre-Luc Robitaille qui prennent leur belle dose de musique country grâce au Country Club jour après jour. Donc, je vous lève ma casquette en votre honneur. Good time, voici Zach Chico.

De passage, eh bien, ce vendredi au Festival du Cochon de Sainte-Perpétue au centre du Québec. Alors, c'est Francis de Grandpré qui vient de chanter sa plus récente, Si j'avais su. Et en passant, mais si vous ne saviez pas encore, là, ben, Francis nous prépare un troisième album qui sera lancé à compter du mois d'octobre prochain. Et pour l'occasion, pour faire plaisir à ses fans, parce que beaucoup de fans au Québec de Francis, hein. Moi-même, j'en fais partie. Donc, il va faire deux lancements d'albums, un lancement d'album à Montréal, aussi un lancement d'album à Québec. Donc, avis à tous les fans, mais également à surveiller. À compter de ce vendredi, Francis va nous proposer une toute nouvelle chanson qui sera mise en vente sur toutes les bonnes plateformes. Puis là, je t'entends dire, hein, pas une autre déjà, parce que la veille de mon anniversaire, le 17 juillet, eh bien Francis nous avait sorti une belle chanson d'amour à deux qui fait présentement sensation. Côté, bien sûr, vente sur les plateformes, également à compter de ce vendredi. Il nous propose une toute nouvelle chanson qui a pour titre « Course de chaloupe ». Ah ben, drôle de coïncidence avec lui. Donc voici un extrait de sa nouvelle chanson qui sera lancée à compter de ce vendredi.

sensation pour les amateurs de country rock et pas à peu près, un peu dans la même lignée que Bang Bang. Donc, course de chaloupe, ce sera mis en vente à compter de ce vendredi sur toutes les bonnes plateformes pour les fans, bien sûr, de Francis de Grand Prix. Voici maintenant Stella Lefty, c'était sa jeune sensation de l'heure avec Boston.

De football maintenant devenu une belle référence dans le domaine de la musique country américaine. Cole Swindle avec sa belle chanson Love You Too Late, et soyez-y à tantôt entre midi et 13h pour le lunch 100% Québec, piloté cette semaine par Mano Bisson qui remplace JF Routier qui est parti en mode vacances. Donc, elle va vous proposer à compter de midi à 45 le top 3 100% franco. Alors, c'est un rendez-vous à ne pas manquer. Voici Miranda Lambert avec Chris Stapleton.

0: C'est ce Ben qui va conclure l'édition numéro 5 de l'Assaut à Montréal, présenté au Parc Jean Drapeau les 15 et 16 août prochain. Quelle chanson qui vous accroche tellement le cœur. Mumford & Sons, collaboration avec Chris Stapleton avec Ear. Et si jamais t'as pas encore te laissé passer pour aller triper au Parc Jean Drapeau les 15 et 16 août prochain, achète tes billets dès maintenant te rendant directement via leur site internet lassautmontréal.com. Alors, on apprend ce matin cette triste nouvelle dans le domaine du showbiz country américain. C'est que le frère aîné de la chanteuse américaine Dolly Parton, Carr Denver Parton, est décédé à l'âge de 82 ans. Alors, c'est un gars qui a travaillé pas mal dans le domaine de la construction. Donc voilà que la chanteuse américaine Dolly Parton a perdu son frère aîné. Alors mes sympathies à toute la famille qui entoure bien sûr le décès de Carr Denver Parton, le frère aîné de la chanteuse américaine Dolly Parton. On va s'informer, on va se jaser des terres de la météo parce que toi qui es présentement en mode vacances, c'est toujours un sujet qui t'intéresse. Oui, tout à fait normal. Et au détour, The Reckless vont chanter avec Jake Owen, Eleven Bears.
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5: Bon mardi, ici Louis-Philippe Arnoirel. L'homme recherché par la Sûreté du Québec, Philippe Benoit, est maintenant considéré comme un suspect dans le cadre de l'enquête pour homicide de son fils, retrouvé mort dimanche à Shawinigan, en Mauricie, dimanche. Bien que les recherches et vérifications effectuées jusqu'à présent se concentrent notamment dans le secteur de Lac-aux-Sables, il est possible que le suspect se trouve ailleurs au Québec. Les informations recueillies jusqu'à présent laissent croire qu'il pourrait être en possession d'une arme blanche. Bien qu'aucune indication ne permette de croire à une menace pour la population, les citoyens sont invités à faire preuve de vigilance. Toute personne qui apercevrait Philippe Benoit est priée de ne pas tenter d'intervenir, de l'approcher ou d'entrer en contact avec lui, mais plutôt de composer immédiatement le 911 afin que les policiers puissent intervenir. Le ministre fédéral de la Sécurité publique, Gary Anandasan-Gary, s'est engagé hier à faire toute la lumière sur l'arrestation d'une Canadienne en Europe pour espionnage. Le parquet fédéral belge a indiqué samedi qu'une ressortissante canadienne d'origine chinoise avait été arrêtée pour espionnage et participation à une organisation criminelle. La suspecte, dont le nom n'a pas été révélé, travaillait comme stagiaire au quartier général suprême des puissances alliées en Europe de l'OTAN à Mons, en Belgique. Le parquet a précisé qu'elle avait attiré l'attention des services de sécurité du SHAPE qui avaient signalé l'affaire au service de renseignement militaire belge. Et pour terminer, une association représentant le secteur de l'horticulture ornementale du Québec renonce à son recours judiciaire contre les règlements limitant l'utilisation de pesticides dans 5 municipalités. L'Association des services en horticulture ornementale du Québec regroupe plus de 100 entreprises dont beaucoup fournissent des services décoratifs ou esthétiques pour l'entretien des pelouses. Elle affirme qu'elle veut collaborer avec les municipalités plutôt que de les poursuivre en justice. L'association contestait la nouvelle réglementation de Saint-Hyacinthe, Green Bay, Beauharnois, Bromont et Plessisville. C'est ce qui complète vos actualités Arsenal Média. Passez une bonne journée sur nos ondes.
0: Météo. 60 % de risque d'averse aujourd'hui avec un maximum de 22, midex 27. La présence de nuages et également d'averse à 60 % pour la nuit prochaine avec 16. Demain, pas de changement, toujours de la pluie à 60 % avec 24, midex 30.
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C'est un fan fini de la série américaine Golden Girls. Aïe, aïe, aïe, que ça rappelle tellement de souvenirs sur les Golden Girls. Alors, c'est le grand Blake Shelton qui a chanté Stay a Country or Die Trying. Vous savez que Blake Shelton est toujours en grande tournée américaine. Et là, on attend juste la confirmation d'un possible retour au Caesars Palace de Las Vegas au mois de décembre, à l'aube de la période du temps des fêtes, pour bien sûr une grande résidence permanente à la demande générale, parce qu'elle a même fait une résidence permanente au mois de janvier, un retour à la demande générale au mois de mai. Et là, on le redemande encore une fois de plus en résidence permanente au Caesars Palace de Las Vegas en décembre. Mais là, il pense à tout ça, il est comme pas sûr parce qu'il est présentement en grande tournée américaine. Espérons qu'il va bien sûr sévir à la tentation, bien sûr à la demande de ses fans, de le revoir en résidence permanente à Vegas à la fin de l'année. Saint-Félix, voici

par le Festival Western de Saint-Tite, présenté du 11 au 20 septembre. Eh bien, inscrivez ça à votre agenda. Il sera de passage sur la scène La Forge en concert 100% gratuit le jeudi 17 septembre à compter de 19h pour mettre un visage sur la voix que vous entendez régulièrement ici à Hit Country. Arpin Lépine, qui est en vedette avec son premier hit en carrière à Saint-Félix. Alors, avis à tous les fans de ce chanteur qui est vraiment la cote auprès de votre cœur. Tripeux et tripeuses de bonne musique country. On va parler maintenant de cinéma. L'acteur Ryan Gosling a été choisi pour incarner le nouveau Ghost Rider de Marvel. Assez surprenant, merci. Le studio a annoncé lors de la dernière journée du Comic-Con de San Diego la semaine passée que le film va sortir quand? Bien, il va sortir en 2028. Donc, un retour dans le domaine du cinéma américain avec en plus incarner le tout nouveau Ghost Rider de Marvel en parlant de l'acteur canadien Ryan Gosling. Alors, bonne nouvelle pour le domaine du cinéma qui est vraiment la cote ces temps-ci. C'est assez incroyable avec les gros blockbusters qu'on retrouve partout à travers le Québec et même à travers le monde. On aime ça, le domaine du cinéma est pas à peu près. La prochaine à chanter, elle adore la couleur rose. Elle adore également les glitters. Je pense qu'elle n'est pas la seule dans le domaine de la mode planétaire. Non, hein, mesdames! Elle nous chante Beautiful Thing. Voici Megan Maroney. On est ensemble jusqu'à midi.

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De célébrer 20 ans d'amour avec sa conjointe, c'est vraiment quelque chose de célébrer le tout en 2026 côté amour entre deux êtres humains. Alors, on lui lève notre chapeau de cowboy. Alors, pour Doug Saint-Louis qui vient de chanter sa plus récente « Je veux décamper ici même à Hit Country ». On s'approche déjà de 8 heures déjà. Ça passe tellement trop vite le temps. En bonne compagnie, on complète tout avec ce classique de Daniel Bélanger à la version en country.

0: notre super séquence complétée dans votre Country Club de ce mardi avec ce classique de Daniel Bélanger à la manière country interprété par Laurence Saint-Martin avec Sèche tes pleurs. Et en passant, ben, cette belle reprise se retrouve sur son plus récent album Ailleurs qui a été lancé au mois de mai dernier. Alors, bonne nouvelle en ce qui concerne l'humoriste Danick Martineau et sa conjointe Salomé Bengou-Famalte qui sont devenus parents pour la première fois le 22 juillet dernier de la belle petite Rose. Alors, la maman et le poupon se portent très, très bien. Et le papa également est bien, bien fier d'accueillir sa première petite fille dans sa famille. Donc voilà pour la bonne nouvelle en ce qui concerne l'humoriste Danick Martineau, qui est maintenant devenu papa pour la première fois la semaine dernière. On aime ça, vous annoncer des bonnes nouvelles ici même à Hit Country. Quelques messages et au détour, bulletin complet d'informations.
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6: Bon mardi, ici Louis-Philippe Arnoirel. L'homme recherché par la Sûreté du Québec, Philippe Benoît, est maintenant considéré comme un suspect dans le cadre de l'enquête pour homicide de son fils, retrouvé mort dimanche à Shawinigan, en Mauricie, dimanche. Bien que les recherches et vérifications effectuées jusqu'à présent se concentrent notamment dans le secteur de Lac-aux-Sables, il est possible que le suspect se trouve ailleurs au Québec. Les informations recueillies jusqu'à présent laissent croire qu'il pourrait être en possession d'une arme blanche. Bien qu'aucune indication ne permette de croire à une menace pour la population, les citoyens sont invités à faire preuve de vigilance. Toute personne qui apercevrait Philippe Benoît est priée de ne pas tenter d'intervenir, de l'approcher ou d'entrer en contact avec lui, mais plutôt de composer immédiatement le 911 afin que les policiers puissent intervenir. Le ministre fédéral de la Sécurité publique, Gary Anandasan-Gary, s'est engagé hier à faire toute la lumière sur l'arrestation d'une Canadienne en Europe pour espionnage. Le parquet fédéral belge a indiqué samedi qu'une ressortissante canadienne d'origine chinoise avait été arrêtée pour espionnage et participation à une organisation criminelle. La suspecte, dont le nom n'a pas été révélé, travaillait comme stagiaire au quartier général suprême des puissances alliées en Europe de l'OTAN à Mons, en Belgique. Le parquet a précisé qu'elle avait attiré l'attention des services de sécurité du SHAPE qui avaient signalé l'affaire au service de renseignement militaire belge. Et pour terminer, une association représentant le secteur de l'horticulture ornementale du Québec renonce à son recours judiciaire contre les règlements limitant l'utilisation de pesticides dans 5 municipalités. L'Association des services en horticulture ornementale du Québec regroupe plus de 100 entreprises dont beaucoup fournissent des services décoratifs ou esthétiques pour l'entretien des pelouses. Elle affirme qu'elle veut collaborer avec les municipalités plutôt que de les poursuivre en justice. L'association contestait la nouvelle réglementation de Saint-Hyacinthe, Granby, Beauharnois, Bromont et Plessisville. C'est ce qui complète vos actualités.

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2: Excellent début de journée en prenant votre belle dose de musique en ce mardi à matin. Alors, bonne journée à Samuel et Bernier et aussi à André Gaudreau qui m'ont texté au 873-300-95-70. Alors, en ce mardi matin, c'est quoi tes plans pour la journée? Toi qui es présentement en mode vacances, il existe toutes sortes d'activités à faire. Oui, c'est pas les choix qui manquent. 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Salutations, demandes spéciales, vœux d'anniversaire ou encore commentaires sur la programmation musicale 873-300-95-70. Téléphone ou encore texto, c'est le même numéro composé, ça arrive directement ici en studio. Alors, météo maintenant pour la baie et les alentours. Notre mardi se passe avec un ciel généralement nuageux, 60% de risque d'averse, même risque d'orage. Avec un maximum de 22, Midex 27, on prévoit 60% de risque d'averse pour l'année prochaine, avec même risque d'orage avec 16. Demain, toujours la présence d'un ciel généralement nuageux, 60% de risque d'averse avec 24, Midex 30. On aura droit à un dégagement pour jeudi. Ah, soupir de soulagement. Et pour vendredi, soleil avec 28. 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Et ce matin, le mercure indique présentement 15. Il nous chante maintenant sa plus récente, C'est Why. Qui chante ça au juste? Ben, c'est nul autre que Zach Bryan que voici.

Je l'ai jamais vu apporter un chapeau de cowboy. Pourtant, elle excelle très bien dans le domaine de la musique country. Alors, c'est Zach Bryan qui a chanté CY pour commencer en force la 8e heure de votre country club. Alors, aujourd'hui, en ce 28 juillet, alors, bon anniversaire à Hugo Grandmont, à Michel Loranger, Chantal Proulx, Sylvain Réaume. Aussi, bon anniversaire à Sandra Dionne et Éric Desrochers, auxquels c'est leur anniversaire aujourd'hui. Mais également aussi à vous tous et toutes, auxquels c'est votre anniversaire aujourd'hui. Ben, bonne fête et profitez-en pour vous laisser gâter. Voici Zach John King, ici Mama Hit Country.

Il sera de passage, eh bien, ce vendredi 31 juillet prochain à 18h sur la grande scène du Festival du Cochon de Sainte-Perpétue. Alors, c'est Vince Lemire qui a chanté à la bonne place. Et lorsqu'il n'a pas de concert à son agenda, ben, qu'est-ce qu'il fait, Vince Lemire? Ben, il fait sa pelouse, fait la vaisselle, fait du lavage, comme tout le monde. Mais non, mais aussi... Il a du temps pour écrire et composer de nouvelles chansons qui vont figurer sur son troisième album qui va voir le jour en 2027. Et tu te dis, ah, oh, c'est quand même loin, 2027. Oh que non! Non, mais ça passe tellement vite le temps, c'est assez incroyable. On l'aime et on l'aime pas mal, notre cher Vince Lemire. La chanteuse américaine Megan Maroney, qui est toujours en pleine tournée, qui fonctionne à plein régime dans toutes les villes qu'elle passe à travers sa grande tournée, mais également aussi, elle est maintenant célibataire, notre chère Megan Maroney. Pendant lui a demandé, est-ce que tu cherches également à trouver l'amour, peut-être dans le domaine de la musique country? Elle a dit non, je savoure pleinement mon célibat. Ça me fait du bien d'être seule, de me retrouver seule à la maison après une journée de concert. Donc, elle savoure pleinement le moment présent en tant que célibataire, notre chère et en plus très jolie Megan Maroney. And come back, voici Morgan Wallen et Post Malone.

Quand tu entends cette belle chanson ce matin, ça te donne le goût de prendre un pina colada, de te mettre en maillot, de savourer également le moment présent sous un palmier, les deux pieds dans le sable chaud. Ah, ça nous fait rêver ça ce matin. Let the country music play avec Low Cash et Parmady. Ils nous chantent maintenant chez nous. Voici Claude Paquet.

Presque déjà à 8h30 dans votre réveil qu'on appelle le Country Club. Alors, c'est Claude Paquette qui a chanté chez nous. Et là, ça me tente de vous faire entendre un extrait d'une toute nouvelle chanson mettant en vedette une grande dame de la chanson country américaine qu'on apprécie beaucoup, beaucoup, beaucoup. Moi, je l'appelle la chanteuse à la chevelure de feu en parlant de la grande Reba McEntire qui nous a offert au courant des derniers jours une toute nouvelle chanson qui a pour titre Ring Ring. Et toi qui aimes la musique country de la décennie 90, qui aime en plus la steel guitar, ça va être vraiment servi à souhait. Alors voici un extrait justement de cette belle nouveauté, Ring Ring, avec Reba McEntire.

0: Et que c'est accrocheur. On sent vraiment, bien sûr, l'influence des années 90 dans cette chanson-là. Donc, c'est Ring Ring avec Reba McEntire. Alors, c'est présentement en vente sur toutes les bonnes plateformes. On s'informe, on va se jaser. Détails de la météo et au détour. Et là, l'anglais avec Beer.
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3: Bon mardi, ici Louis-Philippe Arnoirel. L'homme recherché par la Sûreté du Québec, Philippe Benoit, est maintenant considéré comme un suspect dans le cadre de l'enquête pour homicide de son fils, retrouvé mort dimanche à Shawinigan, en Mauricie, dimanche. Bien que les recherches et vérifications effectuées jusqu'à présent se concentrent notamment dans le secteur de Lac-aux-Sables, il est possible que le suspect se trouve ailleurs au Québec. Les informations recueillies jusqu'à présent laissent croire qu'il pourrait être en possession d'une arme blanche. Bien qu'aucune indication ne permette de croire à une menace pour la population, les citoyens sont invités à faire preuve de vigilance. Toute personne qui apercevrait Philippe Benoit est priée de ne pas tenter d'intervenir, de l'approcher ou d'entrer en contact avec lui, mais plutôt de composer immédiatement le 911 afin que les policiers puissent intervenir. Le ministre fédéral de la Sécurité publique, Gary Anandasan-Gary, s'est engagé hier à faire toute la lumière sur l'arrestation d'une Canadienne en Europe pour espionnage. Le parquet fédéral belge a indiqué samedi qu'une ressortissante canadienne d'origine chinoise avait été arrêtée pour espionnage et participation à une organisation criminelle. La suspecte, dont le nom n'a pas été révélé, travaillait comme stagiaire au quartier général suprême des puissances alliées en Europe de l'OTAN à Mons, en Belgique. Le parquet a précisé qu'elle avait attiré l'attention des services de sécurité du SHAPE qui avaient signalé l'affaire au service de renseignement militaire belge. Et pour terminer, une association représentant le secteur de l'horticulture ornementale du Québec renonce à son recours judiciaire contre les règlements limitant l'utilisation de pesticides dans 5 municipalités. L'Association des services en horticulture ornementale du Québec regroupe plus de 100 entreprises dont beaucoup fournissent des services décoratifs ou esthétiques pour l'entretien des pelouses. Elle affirme qu'elle veut collaborer avec les municipalités plutôt que de les poursuivre en justice. L'association contestait la nouvelle réglementation de Saint-Hyacinthe, Green Bay, Beauharnois, Bromont et Plessisville. C'est ce qui complète vos actualités Arsenal Média. Passez une bonne journée sur nos ondes.
4: Météo. 60% de risque d'averse aujourd'hui, avec même risque d'orage avec 22 Midex 27. Toujours des averses attendues à 60% pour la nuit prochaine avec 16. Demain, pas de changement. 60% de risque d'averse avec 24 Midex 30. Dégagement pour ce jeudi.
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Elle sera de passage sur la scène 100% francophone de l'édition numéro 5 de l'Asso à Montréal le 15 août prochain. Alors, c'est Léa Jarry qu'on s'est offert musicalement parlant. Et c'est la chanson-titre en passant de son plus récent album qui a vu le jour en février, qui a pour titre Foraine, qu'on s'est offert au courant des dernières minutes. Inscrivez ça à votre agenda le 26 mars 2027. Que va-t-il se passer pour les grands fans du chanteur américain Mo Pitney qui sera de retour sur la scène musicale country américaine? Tu dis, hey, c'est quand même loin. Le 26 mars 2027, on commence déjà à en parler dès maintenant. Ben oui, parce que le même a changé de compagnie de disques pour son prochain album qui va sortir, comme je vous disais, l'année prochaine. Donc, il va maintenant faire affaire avec Curd Record. On sait qu'il avait sorti ce printemps une toute nouvelle collaboration, mais qu'il n'a pas eu le succès escompté pour son retour tranquillement pas vite dans le domaine de la musique country. Mo Pitney, mais du moins, va être de retour en pleine force avec toute une équipe de feu l'entourant le 26 mars 2027 pour les fans de Mo Pitney. Tiré du film du dessin animé Histoire de jouets 5, I Know It, I Know You. Voici maintenant Taylor Swift.

La nouvelle mariée, hein, c'était un mariage assez sensationnel. Et merci, elle aime ça faire parler d'elle, puis également empocher beaucoup et beaucoup de sous. Hein, on se le cachera pas. Taylor Swift qui a chanté de la trame sonore du film à succès Histoire de jouer 5, I Know It, I Know You. T'avez-vous justement vu Histoire de jouer 5? Comment ça rapporte un important succès au box-office mondial? C'était capoté, merci. Comment on empoche des sous de week-end en week-end. Mais lui aussi empoche pas mal de sous. Il a fait sensation le week-end passé au festif de Baie-Saint-Paul. Il chante plus qu'il faut. Voici maintenant JF Posé. On est ensemble jusqu'à midi pour votre Country Club de ce mardi matin. Merci beaucoup d'être là.

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Ça commence officiellement demain en place jusqu'à ce dimanche 2 août prochain. Bien, c'est à Nashville en Beauce. Alors, il y en a pour tous les goûts et pour tous les âges. Il y aura également beaucoup de spectacles que country qui vous seront proposés. Également aussi, la danse en ligne sera hyper populaire. Alors, pour en savoir davantage sur la programmation de Nashville en Beauce, alors allez faire une visite via leur site internet nashvilleenbeauce.com. Collaboration en plus de votre radio et country. Alors, ça se passe, je vous rappelle, à partir de demain en place jusqu'à ce dimanche pour Nashville. Nashville-en-Beauce. Alors, avis à tous les fans qui sont présentement en mode vacances. Un détour s'impose ici même en Beauce. Road trip, voici Marie-Pierre Gamache.

0: Déjà rendu à la conclusion de votre Country Club en ce mardi à matin. Un énorme merci d'avoir trippé avec moi, mais c'est pas terminé pour ma part côté animation. Ben non, je vais reprendre le contrôle de votre radio Hit Country dans quelques secondes pour bien sûr donner le coup d'envoi à Hit Country au travail. Restez bien branchés.
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9: Danny Côté qui reprend sa place au micro de Hit & Country pour t'offrir la plus grande variété musicale dans le domaine de la musique country pour cette première portion de Hit & Country au travail en ce 28 juillet. On s'en va vers la fin du mois de juillet déjà, vers la fin des fameuses vacances de la construction. Là, certains m'ont dit « Hey, on tourne pas trop le fer dans la plaie. » Je le sais, je le sais, je le sais. Alors, je vous propose en plus, c'est d'ici à 10h, 1h de musique sans pub, au courant de laquelle vous aurez la chance d'entendre Josh Rass qui s'amènera au Québec à Sainte-Perpétue ce vendredi. Performance attendue à compter de 22h. Donc, on va entendre « Hit Are You Lucky ». Mais pour l'instant, Rocky Mountain Low. Voici à Carrie Kent avec Coetzel. C'est parti pour une heure de musique sans pub.
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On savoure le moment présent jusqu'à la dernière note. C'est tellement une belle chanson remplie d'émotions. Dans 3600 secondes de country, K.D. Johnson avec The Fall. Et est-ce que vous êtes procuré son plus récent album, The Bank of Trinity, qui a été lancé le 26 juin dernier? La réponse est non. Ben, qu'est-ce que t'attends? C'est vraiment un bijou d'album qui est présentement en vente sur toutes les bonnes plateformes. Il a fait sensation lors de son passage au FEC il y a quelques semaines. Whiskey on You. Voici Nate Smith.

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Ottawa, Québec. Performance attendue le jeudi 27 août prochain à la 11e édition du festival Country Le Bénière. Un gars qui passe beaucoup et beaucoup de temps au gym. Alors, Warren Ziders avec Pretty Little Poison. Et le prochain à chanter, ben lui, va faire un détour par l'édition numéro 5 de l'Asso à Montréal. Ça va venir vite, ça, l'Asso Montréal. Présenté au Parc Jean Drapeau les 15 et 16 août prochain. The Friday Night Heartbreaker. Voici maintenant John Pardee à Hit Country.

a-t-il besoin de présentation? Ben non, on le reconnaît facilement par sa voix assez rauque. Merci qu'il vient une voix remplie d'émotions assez incroyables. Chris Stapleton avec Starting Over. Oh, tout un classique qui rappelle également plusieurs souvenirs à plusieurs personnes. Voici Lone Star.

Fait connaître grâce à TikTok, hein, certains vont dire ça sert à pas grand chose. TikTok, ah ben pour certains artistes, ça sert à quelque chose de se faire connaître partout sur la planète. Maintenant, un gars maintenant bien établi dans votre cœur. Alors c'est George Burge avec Luke Bryan qui ont chanté Ride, Ride, Ride dans Hit de l'heure. Dans votre radio Hit Country, nous chante à notre bonheur. Voici Guillaume Frenette.

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5: Bon mardi, ici Louis-Philippe Arnoirel. L'homme recherché par la Sûreté du Québec, Philippe Benoît, est maintenant considéré comme un suspect dans le cadre de l'enquête pour homicide de son fils, retrouvé mort dimanche à Shawinigan, en Mauricie, dimanche. Bien que les recherches et vérifications effectuées jusqu'à présent se concentrent notamment dans le secteur de Lac-aux-Sables, il est possible que le suspect se trouve ailleurs au Québec. Les informations recueillies jusqu'à présent laissent croire qu'il pourrait être en possession d'une arme blanche. Bien qu'aucune indication ne permette de croire à une menace pour la population, les citoyens sont invités à faire preuve de vigilance. Toute personne qui apercevrait Philippe Benoît est priée de ne pas tenter d'intervenir, de l'approcher ou d'entrer en contact avec lui, mais plutôt de composer immédiatement le 911 afin que les policiers puissent intervenir. Le ministre fédéral de la Sécurité publique, Gary Anandasan-Gary, s'est engagé hier à faire toute la lumière sur l'arrestation d'une Canadienne en Europe pour espionnage. Le parquet fédéral belge a indiqué samedi qu'une ressortissante canadienne d'origine chinoise avait été arrêtée pour espionnage et participation à une organisation criminelle. La suspecte, dont le nom n'a pas été révélé, travaillait comme stagiaire au quartier général suprême des puissances alliées en Europe de l'OTAN à Mons, en Belgique. Le parquet a précisé qu'elle avait attiré l'attention des services de sécurité du SHAPE qui avaient signalé l'affaire au service de renseignement militaire belge. Et pour terminer, une association représentant le secteur de l'horticulture ornementale du Québec renonce à son recours judiciaire contre les règlements limitant l'utilisation de pesticides dans 5 municipalités. L'Association des services en horticulture ornementale du Québec regroupe plus de 100 entreprises dont beaucoup fournissent des services décoratifs ou esthétiques pour l'entretien des pelouses. Elle affirme qu'elle veut collaborer avec les municipalités plutôt que de les poursuivre en justice. L'association contestait la nouvelle réglementation de Saint-Hyacinthe, Green Bay, Beauharnois, Bromont et Plessisville. C'est ce qui complète vos actualités Arsenal Média. Passez une bonne journée sur nos ondes.
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12: Comment ça se passe jusqu'à maintenant votre mardi avant-midi au son de la meilleure musique country? Toi qui es présentement en mode travail, t'es présentement en mode vacances, t'es présentement sur les routes du Québec pour te rendre à ta destination à vacances. La prudence est de mise ou encore t'es bien relax à la maison, au camping ou encore au chalet à prendre ta belle dose de musique country. Alors encore 120 minutes de pur bonheur ensemble dans votre mardi. Ben oui, on prévoit quand même un petit peu de pluie, même risque d'orage à certains endroits au Québec en fin de journée. On est là pour mettre du bonheur musical dans vos haut-parleurs en réserve. Brett Kessel, Let Your Horses Run. Et on commence de très, très belle façon, mes amis. La dixième heure avec un duo de l'heure qui a vraiment la cote. Et là, l'anglais Morgan Wallen. Voici I Can't Love You Anymore.

Hit Country, ben c'est chez nous que vous les entendez jour après jour avec Philippe Tremblay qui nous a chanté La Sainte Paix. Et prochaine présence sur une scène pour bien Philippe, ça va se faire bien sûr samedi 1er août. Donc, il va se produire à Venise, en Québec. Alors, avis à tous les fans. Place maintenant à Laurence Saint-Martin, si jamais.

prochain week-end ou encore les prochains jours parce que c'est ta destination à vacances préférée. Alors, ben, va faire un détour par la municipalité de Nouvelles. Alors que Laurence Saint-Martin sera en concert et bien compté de ce vendredi du côté de Nouvelles. Alors, avis à tous les fans de cette chanteuse faisant partie de la relève country qui nous a offert, elle, au mois de mai dernier, son 4e album en carrière. Jason Benoit s'amène, ce chanteur canadien avec Slow N, mais grosse, bande de l'art tellement accrocheuse, Bloodline, interprétée par qui? Interprété par Alex Warren et Jelly Roll, que voici. 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

Sydney au Festival du Bleuet, ben, ce samedi soir, pour bien sûr la très énergique Sarah Dufour qui a chanté son hit Chumélé, cette fois se retrouver sur son quatrième album qui va sortir en septembre.

0: tête ou encore de taper du pied, même de chanter à tue-tête, tout dépendant où est-ce que tu es. ça arrive. Sophie Leclerc avec le rappeur Sire Pathétique qui ont chanté Déconnecté à presque déjà à 10h30. Comment ça se passe votre matinée du mardi? La musique est bonne. On est là pour prendre ça relax à toi qui est présentement en mode vacances, bien sûr. Et toi qui est présentement aussi en mode toujours vacances, tu veux savoir les prévisions de la météo? On va répondre à ta grande interrogation dans quelques secondes. Et au détour, eh bien, c'est la sensation de l'heure. Stella Lefty avec Boston. Restez là.
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0: Météo. 60% de risque d'averse aujourd'hui à la baie avec 22, Midex 27. Toujours des averses attendues pour ce soir et cette nuit à 60% avec 16. Demain, pas de changement. 60% de risque d'averse avec 24, Midex 30. Et on prévoit dégagement pour jeudi.
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Vendredi, bien, Francis sera de passage au Festival du Cochon de Sainte-Perpétue au Centre du Québec. En plus, bien, ce vendredi, avis à tous les fans. Ben, il va nous proposer une toute nouvelle chanson à saveur country rock, à la saveur bang bang, à sa pour titre course de chaloupe. Alors, avis à tous les fans de Francis de Grand Prix. Bellamy for you avec Max McNown. Ça s'amène parce que Max McNown sera de passage à l'assaut aussi à Saint-Tite pour les prochains mois. Mais pour l'instant, Be By You, voici Lou Combs. 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

Qu'est-ce que tu as en main ou encore devant toi pour satisfaire ta soif? Verre d'eau, tasse de café, tasse de thé, ou encore verre de jus d'orange. Oui, mais le plus important, c'est de prendre sa belle dose de musique country avec Anthony Godette qui a chanté Une petite bière. Ils sont de passage à Saint-Tite le 17 septembre prochain à 19h. Bois Serpent Lépine.

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3: Ça commence officiellement dès ce jeudi en place jusqu'à ce dimanche. Rendez-vous au Centre du Québec au Festival du Cochon de Sainte-Perpétue, auquel, bien sûr, il y a plusieurs artistes country que vous entendez pas mal. Ici même à Hit Country qui sont de passage sur la grande scène du Festival du Cochon, comme par exemple Vince Lemire, Francis de Grandpré, également Josh Ross, Savannah Jade, Les Salvaves et plusieurs autres. Donc, pour en savoir davantage sur la programmation au grand complet, visite leur site internet festivalducochon.com, collaboration de votre radio préférée Hit Country. On va s'informer dans quelques minutes également. Bien, on repart de plus belle en musique pour la 11e heure. Bien, oui, c'est ce qui prime d'abord et avant tout chez nous. La plume, la meilleure musique country. On commence à tout en douceur avec Mumford & Sons et le hit avec Chris Stapleton. Et restez là.
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6: Bon mardi, ici Louis-Philippe Arnoirel. L'homme recherché par la Sûreté du Québec, Philippe Benoît, est maintenant considéré comme un suspect dans le cadre de l'enquête pour homicide de son fils, retrouvé mort dimanche à Shawinigan, en Mauricie, dimanche. Bien que les recherches et vérifications effectuées jusqu'à présent se concentrent notamment dans le secteur de Lac-aux-Sables, il est possible que le suspect se trouve ailleurs au Québec. Les informations recueillies jusqu'à présent laissent croire qu'il pourrait être en possession d'une arme blanche. Bien qu'aucune indication ne permette de croire à une menace pour la population, les citoyens sont invités à faire preuve de vigilance. Toute personne qui apercevrait Philippe Benoît est priée de ne pas tenter d'intervenir, de l'approcher ou d'entrer en contact avec lui, mais plutôt de composer immédiatement le 911 afin que les policiers puissent intervenir. Le ministre fédéral de la Sécurité publique, Gary Anandasan-Gary, s'est engagé hier à faire toute la lumière sur l'arrestation d'une Canadienne en Europe pour espionnage. Le parquet fédéral belge a indiqué samedi qu'une ressortissante canadienne d'origine chinoise avait été arrêtée pour espionnage et participation à une organisation criminelle. La suspecte, dont le nom n'a pas été révélé, travaillait comme stagiaire au quartier général suprême des puissances alliées en Europe de l'OTAN à Mons, en Belgique. Le parquet a précisé qu'elle avait attiré l'attention des services de sécurité du SHAPE qui avaient signalé l'affaire au service de renseignement militaire belge. Et pour terminer, une association représentant le secteur de l'horticulture ornementale du Québec renonce à son recours judiciaire contre les règlements limitant l'utilisation de pesticides dans 5 municipalités. L'Association des services en horticulture ornementale du Québec regroupe plus de 100 entreprises dont beaucoup fournissent des services décoratifs ou esthétiques pour l'entretien des pelouses. Elle affirme qu'elle veut collaborer avec les municipalités plutôt que de les poursuivre en justice. L'association contestait la nouvelle réglementation de Saint-Hyacinthe, Granby, Beauharnois, Bromont et Plessisville. C'est ce qui complète vos actualités Arsenal Média. Passez une bonne journée sur nos ondes.
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1: Et là, tu la voix, ce chanteur-là, c'était assez incroyable. Alors, c'est Philippe Tremblay qui a chanté Rien que toi puis moi. Il a campé pendant plusieurs mois, quand même, le rôle de Quasimodo. Dans la comédie musicale Notre-Dame de Paris, nous a offert ce printemps un mini-album qui est présentement en vente sur toutes les bonnes plateformes. Et lorsqu'on le voit en show, ça prend vraiment une autre dimension. Cette chanson est vraiment une énergie incroyable. On y a un charisme. On sait qu'il connaît la scène par cœur. Il a déjà vécu pas mal de choses grâce à Notre-Dame de Paris. Voici maintenant Morgan Wallen avec Post Malone and Come Back. 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

À surveiller cet après-midi dans la deuxième portion de Hit Country au travail à compter de 15h, on va vous proposer le top 3 anglophone, les 3 chansons les plus populaires. Alors, soyez-y. Si j'avais su, voici Francis de Grand Prix.

0: Elle a fait l'achat de sa première voiture. Et lorsqu'on se procure sa première voiture, c'est vraiment une étape importante dans la vie d'un être humain. Alors, c'est Chloé Leclerc et qui a chanté « Je te pointe la porte de doigt d'honneur » à presque déjà 11h30. Encore une belle demi-heure à triper ensemble. Et par la suite, entre midi et 13h, c'est le lunch 100% à Québec. On se jasera après les ondes de la météo dans quelques secondes et au détour. Oh my God, quelle chanson assez incroyable, remplie de soleil et de chaleur dans tes haut-parleurs. Ça, c'est ma toune de l'été 2026. Let's the country music play. Mettez en vedette Lokash avec Parmalee. C'est ce qui vous attend au détour de la météo.
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0: Les averses aujourd'hui à 60%, même risque d'orage en fin de journée avec 22 Midex 27. Toujours de la pluie à 60% pour l'année prochaine avec 16. Demain, pas de changement, de la pluie toujours à 60% avec 24 Midex 30. Et dégagement attendu pour ce jeudi.

Et c'est vrai qu'on passe toujours du bon temps ensemble. Alors, c'est Zach et Chico qui a chanté avec Benjamin Good Time. Et vous savez que Zach et Chico nous a offert ce printemps son premier album country anglophone parce qu'il a vraiment une voix assez capotée. Merci. Il est aussi membre du collectif de la relève classe moyenne qui a vraiment la cote été à 20-26 partout au Québec. Donc, voilà pour les dernières nouvelles à ce qui concerne Zach et Chico. Voici maintenant

0: On le surnomme le monstre. Les prochaines présences sur une scène pour le très énergique David Pinault, ça va se faire ce vendredi 31 juillet. Donc, il va se produire à Saint-Pascal de Kamouraska. Et le lendemain, un passage à Saint-Lazare de Béchasse. C'est des dates comme ça là, jusqu'au 31 novembre prochain pour les fans de David Pinault qui nous a offert en plus au mois de mai son plus récent album qui est présentement en vente sur toutes les bonnes plateformes. Les deux frères s'amèneront dans un instant avec Nirvana. On poursuit cette super séquence avec Chabot Osé, avec Kelton. Voici Cowgirl.
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Je le répète souvent, encourageons la relève country de chez nous parce que vraiment du talent au pied carré, c'est assez capoté. Merci, ils en font justement partie de la belle relève. Ils ont déjà deux albums à leur actif, le Blue Ridge Band avec Love and News Easy. Ils sont toujours en pleine tournée à travers le Québec, la prochaine présence sur une scène. Alors ça va se faire bien, dans quelques jours, là, le 8 août prochain, là, que vont se produire du côté de Saint-Marc-des-Carrières. Alors avis à tous les fans. Place maintenant au Ben le plus, le party au Québec, lendemain de veille.

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1: Un énorme merci d'avoir été du rendez-vous à triper avec moi à l'écoute de la meilleure musique country bien branchée à l'une ou l'autre de nos quatre fréquences ou encore tu nous écoutes partout sur la planète via notre site internet lehitcountry.com. Mon nom est Danny Côté. Passez un beau mardi. On va se retrouver demain matin sans faute pour le coup de 6, sur le coup de 6 heures. Voilà pour bien commencer la journée avec le Country Club. Alors c'est Manon Bisson qui prend la relève dans un instant pour animer le lunch 100% Québec. À demain tout le monde. Salut.

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2: Bon mardi, ici Louis-Philippe Arnoirel. L'homme recherché par la Sûreté du Québec, Philippe Benoît, est maintenant considéré comme un suspect dans le cadre de l'enquête pour homicide de son fils, retrouvé mort dimanche à Shawinigan, en Mauricie, dimanche. Bien que les recherches et vérifications effectuées jusqu'à présent se concentrent notamment dans le secteur de Lac-aux-Sables, il est possible que le suspect se trouve ailleurs au Québec. Les informations recueillies jusqu'à présent laissent croire qu'il pourrait être en possession d'une arme blanche. Bien qu'aucune indication ne permette de croire à une menace pour la population, les citoyens sont invités à faire preuve de vigilance. Toute personne qui apercevrait Philippe Benoît est priée de ne pas tenter d'intervenir, de l'approcher ou d'entrer en contact avec lui, mais plutôt de composer immédiatement le 911 afin que les policiers puissent intervenir. Le ministre fédéral de la Sécurité publique, Gary Anandasan-Gary, s'est engagé hier à faire toute la lumière sur l'arrestation d'une Canadienne en Europe pour espionnage. Le parquet fédéral belge a indiqué samedi qu'une ressortissante canadienne d'origine chinoise avait été arrêtée pour espionnage et participation à une organisation criminelle. La suspecte, dont le nom n'a pas été révélé, travaillait comme stagiaire au quartier général suprême des puissances alliées en Europe de l'OTAN à Mons, en Belgique. Le parquet a précisé qu'elle avait attiré l'attention des services de sécurité du SHAPE qui avaient signalé l'affaire au service de renseignement militaire belge. Et pour terminer, une association représentant le secteur de l'horticulture ornementale du Québec renonce à son recours judiciaire contre les règlements limitant l'utilisation de pesticides dans 5 municipalités. L'Association des services en horticulture ornementale du Québec regroupe plus de 100 entreprises dont beaucoup fournissent des services décoratifs ou esthétiques pour l'entretien des pelouses. Elle affirme qu'elle veut collaborer avec les municipalités plutôt que de les poursuivre en justice. L'association contestait la nouvelle réglementation de Saint-Hyacinthe, Green Bay, Beauharnois, Bromont et Plessisville. C'est ce qui complète vos actualités Arsenal Média. Passez une bonne journée sur nos ondes.
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9: Il est midi, bienvenue dans le lunch 100% Québec sur Hit Country, une heure complète de musique d'ici pour accompagner votre dîner. On ouvre aujourd'hui avec une belle histoire, Mitch Jean. C'est un country rocker franco-ontarien natif de Smooth Rock Falls dans le nord de l'Ontario. Il a lancé son tout premier album en français à 48 ans. Une façon pour lui de renouer avec sa langue maternelle et avec la moitié québécoise de son arbre généalogique. La chanson qui suit, c'est la pièce-titre de cet album, et elle pose exactement la bonne question pour un mardi d'été. Pourquoi pas une bonne bière froide au bord du feu? Pourquoi pas faire ce qui nous rend heureux? Restez avec nous, on aura également le top 3 du jour. Mais pour l'instant, on y va avec Mitch Jean. Pourquoi pas?

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1: Vous écoutez le lunch 100% Québec sur Hit Country. On vient d'entendre Bob Bissonnette avec la balade des malades. Tout de suite, une voix de chez nous, Jonathan Houde, finaliste de la voix en 2024, un gars de région qui travaille à la billetterie du Carré 150 à Victoriaville. Ça ira, c'est sa toute première chanson en français, un air pop aux accents country et c'est parfait pour l'été.
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2: On poursuit dans cette heure de lunch avec la musique de Phil J. Smith. Avec toujours la même histoire. Bon mardi midi!

Le lunch 100% Québec à Head Country. 100% d'ici pour accompagner votre heure du dîner. Dans les dernières minutes, on a fait jouer Gab Forest et Tania Martin avec Traverser le temps. Dans le cas de Gab Forest, c'était peut-être demain. Là, je vous prépare quelque chose de solide pour la suite. Cain, ce trio d'ici mené par Steve Veilleux, des gars qui font lever les parties depuis une bonne vingtaine d'années.

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1: 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On poursuit le lunch 100% Québec sur Hit Country. Ce sera Dave Armon, un auteur, compositeur, interprète country folk qui écrit et compose lui-même ses chansons avec son complice de longue date, Yannick Garon, à la réalisation. Celle-ci, Debout à la fin, c'est une chanson sincère sur les hauts et les bas de la vie et sur la fierté de rester debout au bout du chemin. On se l'offre à l'instant, Dave Armon.
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1: Eh oui, c'est l'heure du top 3 du lunch 100% Québec. Les trois chansons francophones les plus fortes du moment. En fait, de la journée. On commence par le numéro 3, Jeff Posé. Il a écrit une bonne grande majorité des chansons des Cowboys fringants. Et évidemment, j'imagine que pour aider ce tour de set qui a tremblé, s'est retrouvé devant une page blanche et a décidé de partir seul en solo. En fait, il avait deux choix, partir travailler dans une quincaillerie ou bien tenter sa chance avec un disque. Alors, notre position numéro 3 de ce mardi 28 juillet, c'est Jeff Posé avec « Puisqu'il faut ».
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1: On termine notre top 3 du lunch 100% Québec, mais juste avant, notre numéro 2, c'était Andy Thériault. On vient tout juste de s'offrir avec Danser ici. Aujourd'hui, notre numéro 1, c'est Laurence Saint-Martin, une auteure-compositrice-interprète de Saint-Ignace de Loyola, qu'on a découverte en 2019 avec Fille des Îles. Une chanson qui a récolté des millions d'écoutes. Cette fois, elle s'est attaquée à un classique de Daniel Bélanger avec Sèche tes pleurs. Il l'a ramenée dans un habit folk country bien à elle. Alors, notre numéro 1 de notre top 3 de ce mardi, c'est Laurence Saint-Martin avec la reprise de Daniel Bélanger, Sèche tes pleurs.
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1: Et voilà, c'était notre heure complète de musique d'ici sur Hit Country. Merci d'avoir passé l'heure du lunch en notre compagnie. On va évidemment se donner rendez-vous à 14h puisque je vais passer l'après-midi avec vous. Mais je vous invite à rester là parce que dans les prochaines minutes, c'est 3600 secondes de musique country sans interruption.
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4: Bon mardi après-midi, on se retrouve, Manon, avec toi jusqu'à 17h. Aujourd'hui, c'est le genre de journée où les lunettes de soleil et le parapluie peuvent finir par voyager ensemble dans l'auto. Ben oui. Ah, oh, mon Dieu, mon Dieu. On aura les détails météo un peu plus tard. Mais un peu partout, il y a des risques d'averses, des risques d'orages. Alors, évidemment, on en reparle, on se viendra informer là-dessus. D'ici là, on va profiter de l'été à notre manière. Je vous ai préparé un après-midi différent, un petit défi à faire avec votre téléphone, une découverte vieille de milliers d'années, un exploit sportif réalisé tout près de chez nous et un beau moment de showbiz québécois. Alors, on part ça maintenant sur Hit Country avec Jason Aldean et Don't Tell On Me.

0: J'ai une question qui peut rapidement diviser un couple ou une famille. Quand vous partez en vacances, êtes-vous du genre à tout planifier ou à improviser? Il y a ceux qui connaissent déjà l'heure du déjeuner, l'adresse du stationnement et le menu du restaurant 3 semaines avant le départ. Et il y a ceux qui embarquent dans l'auto en disant « on verra bien où on va coucher ce soir ». Personnellement, je pense qu'il vaut un juste milieu. Un minimum de préparation, évidemment, pour pas dormir dans l'auto, mais assez de liberté pour changer d'idée quand on voit une pancarte qui annonce la meilleure poutine de la région.
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Une tendance gagne en popularité sur les réseaux sociaux, la lecture immersive. Le principe consiste à lire un livre papier tout en écoutant simultanément sa version audio. Pour certaines personnes, voir et entendre les mots en même temps les aide à rester concentrés et à entrer plus facilement dans l'histoire. Pour d'autres, c'est plutôt une source de stress, surtout lorsque la voix du narrateur ne suit pas exactement leur vitesse de lecture. Je pense que je finirais soit 3 pages devant le narrateur, soit complètement perdu à regarder dehors pendant que le livre continue tout seul. Mais je détesterais pas, je t'avoue, d'écouter et de lire en même temps. Peut-être que ça m'aiderait à focusser un peu plus.

0: J'ai un défi à te proposer aujourd'hui. Photographie quelque chose de vivant autour de toi. Ça peut être une coccinelle sur un balcon, une fleur sauvage, un oiseau, un champignon ou même un castor si votre promenade est particulièrement réussie. Le grand BioBlitz de conservation de la nature du Canada se déroule jusqu'au 3 août. Les gens de partout au pays peuvent envoyer leurs photos ou même des enregistrements des sons de la nature. Ces observations aident ensuite à mieux comprendre où les différentes espèces sont présentes. Alors, pas besoin d'être biologiste ni de partir 3 jours dans le bois. Une simple promenade peut devenir une petite mission d'exploration.
1: 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Météo.
0: Un mélange de nuages, d'averses, d'orages. Maximum 22, humidex à 27. Généralement nuageux pour ce soir, cette nuit avec un risque d'orage. Minimum 16.
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0: Demain mercredi, on prévoit des nuages avec des averses. Maximum 24, humidex à 30.

Une excellente nouvelle pour notre cinéma, le film 125 rue des Malaises vient de franchir le cap du million de dollars au box-office québécois. La comédie mettant notamment en vedette Rémi Girard, Guylaine Tremblay, Claude Legault, Geneviève Schmidt et Pierre-Luc Funk est présentée dans 58 salles de la province. Le film avait déjà réalisé le meilleur démarrage de l'année pour une production québécoise. C'est aussi le premier long métrage d'ici à atteindre le million de dollars au box-office cet été. Comme quoi, même au beau milieu des vacances, les Québécois ont encore envie de voir leur propre histoire au cinéma. Est-ce que t'es allé le voir? 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

Il y a une compétence estivale dont on parle pas assez, savoir remplir une glacière. Il y a toujours une personne qui a réussi à entrer les boissons, les sandwichs, les fruits, les blocs réfrigérants et probablement trois desserts dans une minuscule glacière. Puis, il y a la personne qui place deux bouteilles d'eau à l'intérieur et annonce « il y a plus de place pour ça ». La véritable épreuve commence lorsqu'il faut, en fait, reprendre quelque chose au fond sans tout vider sur la table de pique-nique. Remplir une glacière, c'est finalement jouer à Tetris, mais avec de la mayonnaise. 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
1: Voilà, notre première heure ensemble se termine. Dans quelques minutes, je vais vous présenter mon top 3 du jour. Ensuite, on parlera d'un nouveau service juridique gratuit qui sera offert notamment à Lac-Mégantic d'une course complètement folle de 80 km dans les montagnes et de Gaël Monfils qui arrive à Montréal pour faire ses adieux aux amateurs québécois. Tout ça avec encore beaucoup de musique country pour accompagner votre mardi après-midi. Je vous rappelle mon nom, Manon. Je suis avec vous jusqu'à 17h. Bougez pas, la deuxième heure commence dans quelques instants sur Hit Country avec notre top 3.
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6: Tel que premier, on y va avec notre top 3 et en position numéro 3 aujourd'hui, c'est Shaboozey avec

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1: Et voilà, on vient de conclure notre top 3 de ce mardi. En numéro 3, c'était Shaboozy avec Cowgirl. En numéro 2, Mumford & Son avec Here. Et à l'instant, en numéro 1, l'excellente, la magnifique Ella Langley avec Be Her.

Il y a deux types de personnes pendant les vacances. Celles qui désactivent complètement les notifications du travail et celles qui ouvrent le courriel en cachette en disant « Je veux juste vérifier vite vite ». Évidemment, vérifier rapidement devient répondre à un message, chercher un document, finaliser un travail qui va te prendre 45 minutes à partir d'une chaise de camping tout chaud, confortable. Les vraies vacances commencent peut-être au moment où on réussit enfin à laisser le téléphone face contre la table sans se demander ce qui est entré dans la boîte de réception. 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

0: Les grands voiliers ont attiré une foule impressionnante du côté de Québec. Hein? Les organisateurs du rendez-vous naval estiment que plus de 200 000 personnes ont participé à la 7e édition de l'événement au port de Québec. L'un des navires qui a particulièrement attiré l'attention est l'Amerigo Vespucci, un voilier italien âgé de 95 ans que plusieurs considèrent comme l'un des plus beaux au monde. Les visiteurs ont parfois attendu dans de longues files simplement pour pouvoir monter à bord. Comme quoi, même en 2026, un immense bateau à voile peut encore nous faire lever les yeux de notre téléphone.
1: 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Météo.
0: Un mélange de nuages, d'averses, d'orages. Maximum 22, humidex à 27. Généralement nuageux pour ce soir, cette nuit avec un risque d'orage. Minimum 16.
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0: 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Demain mercredi, on prévoit des nuages avec des averses. Maximum 24, humidex à 30.

0: On approche tranquillement de la période où le maïs en épi devient pratiquement un sport national et chaque personne possède sa technique. Il y a ceux qui avancent méthodiquement d'un bout à l'autre, rangée par rangée, ceux qui tournent l'épi sans aucune logique et ceux qui mettent tellement de barres que le maïs devient impossible à tenir. La véritable question demeure toutefois la même. Est-ce qu'on peut manger du maïs en épi proprement? Je pense que la réponse est non. Parce que manger du maïs, ça se mange avec du beurre sur les mains, puis au moins un grain qu'on retrouvera plus tard dans un endroit mystérieux ou bien collé sur notre joue.
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Un rappel important concernant les outils d'intelligence artificielle. Il y a des conversations créées avec Claude qui se sont récemment retrouvées dans les résultats de recherche de Google. Dans plusieurs cas, les utilisateurs avaient créé un lien public pour partager leurs conversations sans nécessairement réaliser que ce lien pouvait ensuite être indexé. Certaines pages auraient contenu des notes de réunion, des renseignements personnels et même des informations de connexion. La règle est donc simple. Avant de partager un document, une conversation, prenez toujours quelques secondes pour vérifier les paramètres de confidentialité et surtout évitez d'y placer des mots de passe ou des renseignements confidentiels.

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1: On a deux heures de passer ensemble en ce mardi après-midi. Il nous reste encore une belle heure à partager ensemble sur Hit Country. Dans quelques minutes, on va commencer cette dernière heure avec une très belle nouvelle pour l'humoriste Danick Martineau et sa conjointe. Je vous laisse deviner. On parlera aussi de Ryan Reynolds, qui a réussi à se promener au Comic-Con sans être reconnu, même s'il se trouvait directement au milieu de milliers d'admirateurs du super-héros. Je vais également vous présenter quelques-uns des spectacles qui se déroulent au Québec et vous annoncer quel acteur canadien a été choisi pour devenir le nouveau Ghost Rider de Marvel. Manon, avec toi jusqu'à 17h. Bouge pas, la dernière heure s'en vient maintenant sur Hit Country.
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1: Eh bien, c'est officiel. Danick Martineau est maintenant papa. Leur petite fille est née. Le nouveau papa a présenté Rose sur ses réseaux sociaux. Il est arrivé le 22 juillet, exactement à la date prévue. Danick Martineau a d'ailleurs souligné avec humour qu'elle était déjà une fille ponctuelle. On peut également voir le couple dans la première saison de Fear Factor Célébrité. Mais j'ai comme l'impression que leur nuit écourtée des prochaines semaines représenteront un défi encore beaucoup plus important que ce qu'ils ont vécu dans un Fear Factor Célébrité. 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

Avez-vous une place officielle dans votre salon, même si personne n'a jamais vraiment décidé? La chaise ou le coin du divan où vous vous installez toujours au point où quelqu'un d'autre s'assoit là et que vous ayez presque l'impression qu'il est entré chez vous sans permission? Eh bien, c'est la même chose à table, dans l'auto ou même sur une terrasse. On dit que personne n'a de place attitrée, mais tout le monde sait très bien que ce n'est pas complètement vrai. Certaines habitudes sont tellement installées qu'on pourrait probablement s'asseoir au même endroit dans le noir.

grosse soirée de spectacle pour les amateurs. En fait, il y a Ariana Grande qui doit monter sur scène au Centre Bell, tandis que le groupe islandais Kaleo va être au MTLUS. À Québec, les amateurs de comédie musicale pourront voir Mamma Mia, alors que la pièce Rupture à domicile est présentée au Théâtre Petit Champlain. Des styles complètement différents, mais même problème pour ceux qui ont des billets, trouver un stationnement et réussir à arriver avant que les lumières s'éteignent.

0: 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Météo.
1: Un mélange de nuages, d'averses, d'orages. Maximum 22, humidex à 27. Généralement nuageux pour ce soir, cette nuit avec un risque d'orage. Minimum 16.
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1: Demain mercredi, on prévoit des nuages avec des averses, maximum 24, humidex à 30.

Ryan Reynolds a réussi un petit exploit au Comic-Con de San Diego. L'acteur s'est promené dans la foule avec un costume de Deadpool et a pris des photos avec des visiteurs qui réalisaient même pas que Ryan Reynolds se trouvait réellement sous le masque. Il a ensuite créé la surprise en apparaissant pendant une présentation consacrée au prochain film Avengers. Il a finalement publié les images sur les réseaux sociaux pour confirmer que c'était bien lui. Imaginez découvrir après coup que vous avez pris une photo avec Ryan Reynolds et sans même en fait le reconnaître. 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

Les amateurs de discussion avec mes parents ont eu droit à une belle surprise durant le gala de François Morancy. Vincent Bilodeau et Marie-Ginette Gay sont montés sur scène dans les rôles de Jean-Pierre et Rolande, les parents de François dans la populaire série. Ils sont venus interrompre le gala, se plaindre de leur place trop près de la scène et proposer des mini-quiches au public. Les deux personnages ont reçu un accueil particulièrement chaleureux. Le gala sera d'ailleurs présenté à Radio-Canada au cours des prochains mois.

0: On a eu un autre bel après-midi ensemble. Et elle tire à sa fin. On a appris que Post Malone n'est pas plus fort qu'un orage de l'Alberta. Que Ryan Reynolds peut se promener au milieu des amateurs de Deadpool sans être reconnu. On a aussi parlé de spectacle, de cinéma, de technologie. Merci d'avoir passé ces trois belles heures avec moi. Soyez prudents sur la route, profitez pleinement de votre soirée et surtout, prenez le temps de décrocher un peu avec Paul qui s'installe dans les prochaines minutes, à l'exception du granit. Eh bien oui, Lac Mégantic, tu ne pourras pas te passer de moi parce que je t'accompagne jusqu'à 19h. Alors, je vous souhaite évidemment une bonne fin de journée à tous les autres et merci d'être à l'écoute de Hit Country.
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1: Un gros merci à Manon qui était là et je te souhaite un bon retour à la maison. Nous, pour vous, boulot travaillé, c'est fait. On s'en va à la maison, on est en voiture. Luke Combs vous accompagne, Nat Smith et Taylor Humbard, Joseph Poirier et 100% Country. Ben, premièrement, c'est 24 heures sur 24, mais c'est le moment parfait. Retour à la maison, va pas trop vite sur la route et profite de la musique. OK! Be by you. Ça commence comme ça.
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0: je pense qu'on est dû. On est dû également pour continuer l'aventure, mais ça va aller après la pause, oui. Je vais te lancer un petit grain de météo tantôt, oui, parce que tu veux savoir, va-t-il faire beau ce soir? C'est quoi demain? Parce que demain, c'est demain, hein? Mais qu'est-ce qui est présent, là? C'est la petite pause. Et au retour, Tim and the Glory Boy, Kenny Chesney, Francis de Grand Prix. Tu restes là, hein?
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des risques d'orage avec 18 degrés. Généralement nuageux pour demain. On parle de 60% de risque d'orage également. 26 degrés, humidex à 32. Et question de dire que demain, 60% de possibilité d'averse avec 18 degrés. Fait que ça va être ça. Ce soir, cette nuit, ça a l'air que oui. Puis demain, ça a l'air que oui aussi. OK. 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On va y aller tout de suite en musique avec, entre autres, ça vient tantôt, Andy Thierio. Mais pour l'instant, Max McNow, World Change B, sur Hit Country, 100% Country, 24 sur 24.

carré. C'est lui qui s'en vient là, là. La vérité, c'est qu'on s'en va vers la 18e heure. Ça passe vite, hein? Et la musique va être encore bonne. 100% country, Maestro Music.

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7: Tout le monde est prêt pour la 18e heure. Mumford and Song, Cameron Whitcomb, Matt Lang et Doug Saint-Louis. Hein? Déjà là, tu te gardes. On va ralentir la vitesse. On va écouter ça en musique. Retour à la maison.
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Plique un peu partout au Québec. Il y a des averses et des risques d'orage avec 18 degrés pour ce soir, cette nuit. Demain, ça va être un 60% de possibilité d'averse. Et faut pas trop s'en faire. 18 degrés comme température. Mais que voulez-vous? C'est comme ça, la vie. Il n'y a pas des averses, mais il y a de la Moses et de bonne musique qui sent bien. Si je te dis qu'on est en compagnie de Jesse Beckham, en tout cas, moi, je suis prêt. 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

0: Je veux saluer Jean-François qui, bien sûr, me parlait d'un match des étoiles. Ça va que ça a lieu dans la MLS mercredi le 29, match des étoiles 2026 et les étoiles de la Liga MX contre les étoiles de la MLS amateur de soccer. On n'est pas juste amateur de country, mais je vais vous dire de quoi, il y a plusieurs joueurs de soccer qui sont fans de country et qui écoutent régulièrement la meilleure musique.
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Justin Roy, merci beaucoup. Puis tantôt, on a eu Alex Warren avec Jelly Roll, Corey Kent. On a eu droit à Taylor Nance. Et c'est bien ça. Et là, ben, c'était Justin Roy, pour ne pas dire en français, oui, pour ne pas dire en anglais. Justin Roy. Merveilleux. Beautiful Tank, Morgan qui s'en vient, Moreni, Look Comes, c'est en attente et en préparation. 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

8h. N'oubliez pas que c'est 24h sur 24. www.hitcountry.com pour tout savoir. Et puis, je vous dis simplement, à demain. 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